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1: Oui, mon bras. Il y a fait comme il dit. Pour chez Mouillette.